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0: Aujourd'hui, nous sommes en immersion au cœur de la caserne de pompiers de Persan, où la formation ne se limite pas seulement aux gestes de secours classiques. Les sapeurs-pompiers apprennent aussi à adapter leur intervention face à des situations particulières, notamment lorsqu'ils doivent porter assistance à une personne atteinte de troubles du spectre de l'autisme. Pour mieux comprendre ces enjeux, nous rencontrons le lieutenant Alchamolak, qui encadre les équipes au sein de la caserne, ainsi que l'adjudant-chef Gavillé, sous-officier de garde et formateur au premier secours. Ensemble, ils sensibilisent les pompiers aux bonnes pratiques pour intervenir avec justesse, patience et bienveillance auprès des personnes autistes. Une formation essentielle car dans l'urgence, chaque geste et chaque mot compte.
1: Chaque année, chaque sapeur-pompier doit passer une journée de maintien, on va dire, de leurs acquis. En fait, c'est obligatoire. C'est une formation continue qui est donc une journée d'environ 7 heures de face-à-face pédagogique. La thématique, c'est pas nous qui la choisissons, c'est national. Cette année, chaque département rajoute parfois

Et également, le personnel se retrouve pour discuter et trouver un axe d'amélioration pour que ça ne se reproduise pas, que ça soit pour les victimes en elles-mêmes et nous qui avons surtout une méconnaissance de ces maladies-là. Une fois par an, tous les sapeurs-pompiers, donc là je vais parler du Val-d'Oise et notamment donc là de Persan, que ce soit les pompiers professionnels ou volontaires, doivent suivre cette formation qui leur permet de pouvoir continuer à monter donc dans les ambulances pour pouvoir partir en intervention. Donc cette journée est obligatoire. Maintenant, tout le reste de l'année, on continue à se perfectionner et à revoir différentes thématiques qui sont prévues par donc sous l'autorité du chef de centre. Et après, dans ce qu'on appelle le bureau formation, on prévoit du secourisme. Là, si on n'est que sur le secourisme, sinon tout ce qui va être lié aux incendies et après aux différentes interventions que nous devons faire. Ça va être pour certains une découverte. Pour d'autres, c'est pas une découverte parce que lors du lieutenant Kezan, je crois, donc le précédent chef de centre, il avait été mis en place, pas une formation, mais une interaction, une désensibilisation surtout des personnes avec les ZAT qui se trouvent donc juste derrière. Donc il y avait eu voilà, un partenariat, on va dire, pour que. Et eux nous ne soient pas, comment dirais-je, étonnés de nous voir si un jour il y avait un problème médical ou le feu. Parce que parfois, lorsqu'il y a le feu, pareil, nous devons évacuer les personnes. Et on avait été, nous, sensibilisés, les pompiers de l'époque, de savoir les bons gestes, la bonne gestuelle. Parce qu'en fait, on n'intervient pas sur des personnes classiques, si je peux dire ça comme ça. Alors on est passé déjà au niveau numérique. Alors ça, sur les personnes, ça change pas grand-chose. Nous, ça nous aide parfois parce qu'on a une multitude de choses, de recommandations, de gestes à faire et le côté numérique, donc tablette pour pouvoir rentrer tous les gestes que nous faisons lorsqu'on prend la tension, lorsqu'on prend la saturation en oxygène, lorsqu'on vérifie voilà, différents facteurs. Tout ça est répertorié sur cette tablette qui est directement envoyée à l'hôpital vers lequel on va être envoyé par le SAMU. Et après, au niveau médical, ce que les recommandations nationales ont réussi à faire, c'est d'harmoniser, on va dire, les gestes de secourisme entre ce que font les sapeurs-pompiers, ce que font les gens qui sont formés au PSC, premier secours civique, donc le grand public, et les gens qui sont formés en société, dans les différentes sociétés, c'est ce qu'on appelle les SST, sauveteurs secouristes du travail. Secouristes de travail, c'est généralement ils ont la partie secourisme PSC à laquelle on rajoute de la prévention. Alors les différents exercices cette année, on était sur les thématiques donc de l'arrêt cardiaque chez l'adulte, l'enfant, le nourrisson, le nouveau-né, parce qu'à chaque fois il y a une spécificité, même parfois le nouveau-né à la naissance, ça a été rajouté cette année dans le Val d'Oise, pour bien connaître quel gestuel il faut faire, quel matériel il faut utiliser, et chaque tranche d'âge a sa spécificité. Donc comprenez bien qu'il faut bien rappeler à tout le monde ce qu'il faut bien faire comme geste, au niveau de l'oxygène à administrer, au niveau du rythme des massages cardiaques, donc des compressions thoraciques, voilà, tous ces aspects-là, c'est ce que nous revoyons cette année, et également tout ce qui va être malaise, des malaises qu'on retrouve assez souvent en intervention, malaise, tout ce qui va être lié à l'asthme, et puis là, malheureusement, enfin, le beau temps revient, mais avec certains facteurs aggravants, comme le pollen, des choses comme ça. Donc on n'est plus sujet à retrouver ce type de malaise. Donc du coup, c'est un rappel fort pour que la prise en charge soit la plus prompte et la plus efficace possible. Parce que l'asthme, il y a encore 2000 personnes par an qui en meurent. À chaque situation, chaque public, on se doit d'être prêt. C'est pour ça que nous avons donc des chefs d'agrès aguerris. Et ensuite, donc nous avons deux équipiers, un qui conduit l'ambulance et un autre qui est en troisième, ce qu'on appelle le secouriste. Et tout le monde se doit de connaître les recommandations, c'est les mêmes. Pour les trois, c'est les mêmes et on se doit de les connaître. Donc c'est pour cela qu'on révise régulièrement parce que je pourrais vous montrer, il y a quasiment 400 pages. On se doit de connaître les 400 pages. C'est surtout par rapport à l'autisme de savoir approcher la victime, de respecter son environnement, donc de connaître comment la personne réagit, comment ces personnes-là réagissent, parce qu'on ne peut pas les prendre et les aborder de la même manière que des gens classiques, quoi. Les signes à reconnaître principalement, déjà, c'est lorsqu'on est engagé sur ce type d'intervention, bien rappeler à tout le monde que ces personnes-là ne se communiquent pas de la même manière avec les autres personnes. Par contre, elles sont habituées aux éducateurs, au personnel médical qui sont là tous les jours avec eux. Donc surtout, ne pas les occulter. Ne pas se dire, c'est nous les pompiers et nous on sait, et les autres, non.
ça serait une erreur. Il faut se servir des gens qui les connaissent, qui les rassurent du coup. Et parfois, là, en situation de stress, ils ont des comportements qui leur sont propres et à nous de les reconnaître et d'apaiser toutes ces situations-là. Et

0: fois prendre plus de temps avec eux que pour une intervention classique. On pense que toucher, ça peut, mais éviter de les toucher sans leur approbation, sans les avoir avertis auparavant. Essayer d'avoir une atmosphère calme, donc tout ce qui va créer du bruit, créer parler fort, ça sert strictement à rien. Voilà, il faut vraiment essayer d'avoir un climat d'apaisement, de calme, d'avoir quelqu'un en qui ils ont confiance. En fait, il faut créer un climat de confiance et prendre plus de temps à ce niveau-là pour qu'ensuite on puisse faire nos gestes de secourisme, que ça peut parfois avec eux, simplement pour pouvoir prendre une tension artérielle, bah, il faut qu'on les touche. Ça va être quelque chose qui va gonfler sur leurs bras, donc il faut les prévenir que ça va gonfler. Ça va pas forcément faire mal, mais c'est peut-être quelque chose pour eux qui n'ont jamais vécu. Donc tout ça, faut prendre du temps. Il faut faire attention dans nos gestes, dans notre façon de faire, et qui est parfois à l'opposé de ce qu'on pourrait faire avec d'autres personnes. Et puis généralement, la plupart des pompiers ont cette empathie qui permet donc du coup d'écouter, d'être à l'écoute du personnel encadrant et qui nous prévient tout de suite, attention. Voilà, cette personne, on la connaît, elle a telle ou telle réaction, ou parfois elle peut être agressive ou des choses comme ça. Et donc du coup, il faut être à l'écoute. Il faut pas penser tout connaître et tout savoir. Il faut vraiment écouter les autres personnes.
1: C'est vrai que c'est une sensibilisation, en tout cas une démarche du SDIS hein, qui est globale, puisqu'on on a souhaité mettre en place une amélioration de nos pratiques par rapport à la prise en charge du handicap en situation opérationnelle et plus particulièrement sur l'autisme, hein, parce que c'est une première action forte du SDIS 95. Il y avait une attente chez les professionnels qu'on s'intéresse davantage à cette prise en charge. Du côté des familles, c'est vrai que par rapport aux échanges qu'on peut avoir maintenant, notamment grâce à la communication qu'on a mis en place, on a des familles quand même qui nous soutiennent dans la démarche. Encore une fois, ça c'était attendu, bien que c'était pas forcément occulté par les pompiers, parce que fort de notre expérience, on a su s'adapter malgré tout. Le fait de mettre en place vraiment un programme lié à la prise en charge, il y a un très bon accueil des familles et des professionnels, et je pense que finalement c'était attendu aussi, parce que c'est quelque chose qu'on mettait pas forcément en avant et quelque chose qu'on n'avait pas forcément programmé notamment dans nos séquences de formation. Il y a quand même hein, des démarches en France qui sont un peu similaires à la nôtre, bien que notre programme, par exemple là, par rapport aux secouristes, hein, en fin d'année, on a estimé à plus de 2000 agents qui seront sensibilisés à la prise en charge de l'autisme. C'est un petit peu un programme, on va dire, novateur. Malgré tout, on sait, de par nos recherches, que les forces de l'ordre ont pu avoir des aides aussi sur la prise en charge, et d'autres services départementaux qui ont fait aussi des actions de leur côté. Donc voilà, on espère bien entendu que cette démarche sera généralisée, en tout cas se multipliera au niveau du territoire. Et bien sûr, on accompagnera l'ensemble des services qui voudraient participer avec nous à cette aventure, parce que c'est une aventure humaine, et à ces projets dans leur ensemble. C'est de l'humanité, de l'empathie, hein, comme le disait l'adjoint en chef, hein, et c'est aussi un changement de regard. C'est-à-dire que, bon, peut-être qu'avec l'urgence, on aurait tendance à aller peut-être un peu de manière trop brusque, trop rapide. Et c'est vrai que cette sensibilisation qu'on a mis en place avec les professionnels, notamment de la Fondation John Bost, hein, nous a éclairé aussi sur les bonnes pratiques. C'est-à-dire, bon, forcément, il y a l'urgence vitale où effectivement on aura peut-être d'autres préoccupations. Malgré tout, la prise en charge, on sait que il nous faudra beaucoup plus de temps pour prendre en charge une personne autiste, parce qu'il faut expliquer, parce qu'il faut être accompagné des soignants, des aidants, des familles, parce qu'il faut expliquer ce qui va se passer, ce qui va arriver. Tout prend du temps. Après, on peut passer éventuellement par aussi des images, parce qu'il y a des gens qui communiquent pas verbalement. Donc voilà, tout prend du temps, et cette sensibilisation, finalement, c'est d'appuyer sur des gestes relativement simples, et surtout d'appuyer sur ce qu'il ne faudrait pas faire, c'est-à-dire que le second degré, parler fort, c'est des choses à pas réaliser. Et donc avec cette sensibilisation, on a quand même cet objectif de réduire peut-être les mauvaises pratiques, en tout cas les pratiques qui n'étaient pas forcément adaptées à ces personnes.
0: Quand vous arrivez et que ces personnes sont inconscientes, là on va les traiter comme n'importe quel autre patient. Par contre, à partir du moment où ils sont conscients, et c'est le but de la formation, d'avoir une approche différente, toujours pour le bien de l'intervention et des personnes. Il y a des interventions où c'est extrêmement simple, on va dire, pour nous. Puis il y a des interventions où la technicité est vraiment importante. Alors si on parle que de secourisme, oui, des techniques de relevage, des techniques de désincarcération suite à des personnes dans des accidents de la route, que ce soit voitures, elles sont pas toujours sur leurs quatre roues. Elles peuvent être sur le côté, sur le toit, dans des fossés. Sur le trouble de l'autisme, ça sera principalement un PowerPoint, on va dire, avec des vidéos, d'accord, sur lequel vont être tracées les différentes troubles. Et on aura donc du coup en vidéo, comme vous allez le voir, donc en fait ce sont les personnes, les professionnels de santé liés à l'autisme qui rappellent un peu ce que c'est l'autisme, quand on arrive à la bonne pratique, ce qu'il faut faire, surtout ne pas faire, en fait, afin qu'on l'on comprenne en fait ce qu'on va devoir, face à quoi on va devoir agir. C'est un PowerPoint et des vidéos dans lesquelles voilà, on va retrouver l'ensemble de ce qu'on appelle nous des symptômes, les définitions de ce que c'est l'autisme, les personnes, comment elles peuvent interagir avec nous et nous avec elles, et en fonction de la situation, notre conduite à tenir et surtout les choses à ne pas faire. Généralement, au loin, elles entendront peut-être le camion avec la sirène, etc. Donc déjà, pour eux, c'est un facteur de stress. Et même pour les autres qui ne sont pas forcément impactés, on change leurs habitudes, chose qu'ils n'aiment pas. Donc avec les différentes personnes, la fondation, donc John Boss, c'est chez eux que ça s'était passé et c'est avec eux qu'il y a eu ce partenariat. On est sur une sensibilisation, d'accord ? Alors est-ce que pour vous l'autisme c'est une maladie ? Oui. Les autres ? Ouais, c'est une maladie. Donc on prend un médicament du coup pour... Si c'est une maladie au sens du terme, potentiellement, qui dit maladie, essayez d'avoir un traitement. Ok, donc... Beaucoup d'idées reçues, l'autisme, ce n'est pas une maladie. C'est un trouble du neurodéveloppement. Donc après, vous avez toutes les abréviations. Okay. Donc c'est quelque chose qui impacte le développement du cerveau avec ou sans trouble du développement intellectuel.
2: À travers cette formation, les pompiers renforcent donc leurs compétences humaines autant que techniques. Comprendre les réactions, adapter son approche et instaurer un climat de confiance peuvent faire toute la différence lors d'une intervention. C'est un engagement qui illustre bien une fois de plus la mission des pompiers, protéger et secourir en tenant compte des besoins de chacun. Une préparation précieuse pour des interventions toujours plus adaptées et plus inclusives.

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1: Bonjour à tous et bienvenue sur Alternative FM. Voici les principales actualités à retenir à Persan. On commence avec Trouve ton asso, le rendez-vous de la rentrée. À Persan, la rentrée se prépare aussi du côté des associations. Ce samedi 5 septembre de 10h à 17h, le gymnase Jacques Duclos accueillera Trouve ton asso, le traditionnel forum des associations. C'est l'occasion pour les Persanais de venir à la rencontre des bénévoles et des membres des différents clubs de la ville, mais aussi de découvrir de nouvelles activités. Au programme, il y aura des démonstrations, des rencontres et des activités pour tous les âges. L'école municipale des sports sera également présente pour vous faire découvrir ses différentes propositions. Alors que vous soyez sportif, passionné de culture ou simplement à la recherche d'une nouvelle activité pour la rentrée, rendez-vous ce samedi au gymnase Jacques Duclos. On poursuit avec l'école municipale des sports qui prépare déjà les prochaines vacances scolaires. Les inscriptions au stage de l'EMS sont ouvertes. Bonne nouvelle pour les jeunes Persanais. Un nouveau stage sportif sera proposé pendant les vacances d'automne, du lundi 19 au vendredi 23 octobre. Destiné aux enfants et adolescents de 7 à 14 ans, ce stage permettra de profiter d'un plein d'activités durant les vacances. Les inscriptions ont débuté depuis le 1er septembre et sont ouvertes jusqu'au 20 septembre au pôle famille. Si vous souhaitez inscrire votre enfant, mieux vaut donc ne pas attendre la dernière minute. Et puis on termine ce flash info avec la ville de Persan qui s'engage cette fois sur un autre enjeu du quotidien, celui du coût de l'énergie. Un achat groupé d'énergie pour faire baisser les factures. Face à l'inflation, la ville et le CCS de Persan lancent une opération d'achat groupé d'énergie en collaboration avec Achetons Groupé. Le principe est simple, réunir un maximum de participants afin de négocier des tarifs préférentiels auprès des fournisseurs d'électricité et de gaz. L'objectif, permettre aux Persanais de réaliser des économies sur leurs factures tout en contribuant à la transition écologique. Selon l'opération, les participants pourraient bénéficier de 15 à 20% de remise, soit en moyenne 250 euros d'économie par foyer sur la facture d'énergie. Et surtout, l'inscription est gratuite et sans engagement. Elle permet simplement de manifester son intérêt pour l'opération. Une fois les offres négociées, elles seront envoyées par mail et chacun sera libre de décider s'il souhaite y souscrire. Attention, toutefois, les inscriptions sont ouvertes jusqu'au 30 septembre. Voilà pour l'essentiel de l'actualité locale à Persan. Entre associations, activités sportives et économie d'énergie, plusieurs rendez-vous et dispositifs sont à retrouver en cette rentrée. Excellente journée à tous.
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0: Aujourd'hui, nous sommes en immersion au cœur de la caserne de pompiers de Persan, où la formation ne se limite pas seulement aux gestes de secours classiques. Les sapeurs-pompiers apprennent aussi à adapter leur intervention face à des situations particulières, notamment lorsqu'ils doivent porter assistance à une personne atteinte de troubles du spectre de l'autisme. Pour mieux comprendre ces enjeux, nous rencontrons le lieutenant Al-Chamoulak, qui encadre les équipes au sein de la caserne, ainsi que l'adjudant-chef Gavillé, sous-officier de garde et formateur au premier secours. Ensemble, ils sensibilisent les pompiers aux bonnes pratiques pour intervenir avec justesse, patience et bienveillance auprès des personnes autistes. Une formation essentielle car dans l'urgence, chaque geste et chaque mot compte.
1: Chaque année, chaque sapeur-pompier doit passer une journée de maintien, on va dire, de leurs acquis. En fait, c'est obligatoire. C'est une formation continue qui est donc une journée d'environ 7 heures de face-à-face pédagogique. La thématique, c'est pas nous qui la choisissons, c'est national. Cette année, chaque département rajoute parfois une petite thématique supplémentaire. Nous, donc, cette année, c'est justement sur le trouble du spectre de l'autisme. Ça, c'est ce qui a été ajouté cette année suite, en fait, à une intervention. En fait, c'est la genèse de pourquoi ce module, c'est... Puis là, le lieutenant Chamoulak pourra le dire. Une intervention entre des sapeurs-pompiers qui interviennent dans un institut avec des personnes autistes, et l'intervention rencontre quelques difficultés. Donc d'un côté, ensuite, à l'issue de l'intervention, les pompiers et également le personnel se retrouvent pour discuter et trouver un axe d'amélioration pour que ça ne se reproduise pas, que ça soit pour les victimes en elles-mêmes et nous qui avons surtout une méconnaissance de ces maladies-là. Une fois par an, tous les sapeurs-pompiers, donc là je vais parler du Val d'Oise et notamment donc là de Persan, que ce soit les pompiers professionnels ou volontaires, doivent suivre cette formation qui leur permet de pouvoir continuer à monter donc dans les ambulances pour pouvoir partir en intervention. Donc cette journée est obligatoire. Maintenant, tout le reste de l'année, on continue à se perfectionner et à revoir différentes thématiques qui sont prévues par donc sous l'autorité du chef de centre. Et après, dans ce qu'on appelle le bureau formation, on prévoit du secourisme. Là, si on n'est que sur le secourisme, sinon tout ce qui va être lié aux incendies et après aux différentes interventions que nous devons faire. Ça va être pour certains une découverte. Pour d'autres, c'est pas une découverte parce que lors du lieutenant Kézanne, je crois, donc le précédent chef de centre, il avait été mis en place, pas une formation, mais une interaction, une désensibilisation surtout des personnes avec les ZAT qui se trouvent donc juste derrière. Donc il y avait eu voilà, un partenariat, on va dire, pour que... Et eux ne soient pas, étonnés de nous voir si un jour il y avait un problème médical ou le feu. Parce que parfois, lorsqu'il y a le feu, pareil, nous devons évacuer les personnes. Et on avait été, nous, sensibilisés, les pompiers de l'époque, de savoir les bons gestes, la bonne gestuelle. Parce qu'en fait, on n'intervient pas sur des personnes classiques, si je peux dire ça comme ça. Alors on est passé déjà au niveau numérique, alors ça sur les personnes ça change pas grand chose, nous ça nous aide parfois parce qu'on a une multitude de choses, de recommandations, de gestes à faire et le côté numérique donc tablette pour pouvoir rentrer tous les gestes que nous faisons lorsqu'on prend la tension, lorsqu'on prend la saturation en oxygène, lorsqu'on vérifie différents facteurs. Tout ça est répertorié sur cette tablette qui est directement envoyée à l'hôpital vers lequel on va être envoyé par le SAMU. Et après, au niveau médical, ce que les recommandations nationales ont réussi à faire, c'est d'harmoniser, on va dire, les gestes de secourisme entre ce que font les sapeurs-pompiers, ce que font les gens qui sont formés au PSC, premier secours civique, donc le grand public, et les gens qui sont formés en société, dans les différentes sociétés, c'est ce qu'on appelle les SST, sauveteurs secouristes du travail. Secouristes de travail, c'est généralement, ils ont la partie secourisme PSC à laquelle on rajoute de la prévention. Alors, les différents exercices cette année, on était sur les thématiques donc de l'arrêt cardiaque chez l'adulte, l'enfant, le nourrisson, le nouveau-né. À chaque fois, il y a une spécificité, même parfois le nouveau-né à la naissance, ça a été rajouté cette année dans le Val d'Oise, pour bien connaître quel gestuel il faut faire, quel matériel il faut utiliser, et chaque tranche d'âge a sa spécificité. Donc comprenez bien qu'il faut bien rappeler à tout le monde ce qu'il faut bien faire comme geste, au niveau de l'oxygène à administrer, au niveau du rythme des massages cardiaques, donc des compressions thoraciques, voilà, tous ces aspects-là, c'est ce que nous revoyons cette année, et également tout ce qui va être malaise. Des malaises qu'on retrouve assez souvent en intervention, malaise, tout ce qui va être lié à l'asthme. Et puis là, malheureusement, le beau temps revient, mais avec certains facteurs aggravants, comme le pollen, des choses comme ça. Donc on est plus sujet à retrouver ce type de malaise. Donc du coup, c'est un rappel fort pour que la prise en charge soit la plus prompte et la plus efficace possible. Parce que l'asthme, il y a encore 2000 personnes par an qui en meurent. À chaque situation, chaque public, on se doit d'être prêt. C'est pour ça que nous avons donc des chefs d'agrès aguerris. Et ensuite, donc nous avons deux équipiers, un qui conduit l'ambulance et un autre qui est en troisième, ce qu'on appelle le secouriste. Et tout le monde se doit de connaître les recommandations, c'est les mêmes. Pour les trois, c'est les mêmes et on se doit de les connaître. Donc c'est pour cela qu'on révise régulièrement, parce que je pourrais vous montrer, il y a quasiment 400 pages. On se doit de connaître les 400 pages. C'est surtout par rapport à l'autisme de savoir approcher la victime, de respecter son environnement, donc de connaître comment la personne réagit, comment ces personnes-là réagissent, parce qu'on ne peut pas les prendre et les aborder de la même manière que des gens classiques, quoi. Mm-hmm. Les signes à reconnaître principalement, déjà, c'est lorsqu'on est engagé sur ce type d'intervention, bien rappeler à tout le monde que ces personnes-là ne se communiquent pas de la même manière avec les autres personnes. Par contre, elles sont habituées aux éducateurs, au personnel médical qui sont là tous les jours avec eux. Donc surtout, ne pas les occulter. Ne pas se dire, c'est nous les pompiers et nous on sait, et les autres, non. Ça serait une erreur. Il faut se servir des gens qui les connaissent, qui les rassurent du coup. Et parfois, là, en situation de stress, ils ont des comportements qui leur sont propres. Et à nous de les reconnaître et d'apaiser toutes ces situations-là. Et parfois, prendre plus de temps avec eux que pour une intervention classique. On pense que toucher, ça peut... Mais éviter de les toucher sans leur approbation, sans les avoir avertis auparavant. Essayer d'avoir une atmosphère calme. Donc tout ce qui va créer du bruit, créer par les forces, ça sert strictement à rien. Il faut vraiment essayer d'avoir un climat d'apaisement, de calme, d'avoir quelqu'un en qui ils ont confiance. En fait, il faut créer un climat de confiance et prendre plus de temps à ce niveau-là pour qu'ensuite on puisse faire nos gestes de secourisme. Que ça peut parfois avec eux simplement pour pouvoir prendre une tension artérielle, il faut qu'on les touche. Ça va être quelque chose qui va gonfler sur leurs bras, donc il faut les prévenir que ça va gonfler. Ça va pas forcément faire mal, mais c'est peut-être quelque chose pour eux qui n'ont jamais vécu. Donc tout ça, faut prendre du temps. Il faut faire attention dans nos gestes, dans notre façon de faire, et qui est parfois à l'opposé de ce qu'on pourrait faire avec d'autres personnes. Et puis généralement, la plupart des pompiers ont cette empathie qui permet donc du coup d'écouter, d'être à l'écoute du personnel encadrant et qui nous prévient tout de suite, attention... Voilà, cette personne, on la connaît, elle a telle ou telle réaction ou parfois elle peut être agressive ou des choses comme ça. Et donc du coup, il faut être à l'écoute. Faut pas penser tout connaître et tout savoir. Faut vraiment écouter les autres personnes.
2: C'est vrai que c'est une sensibilisation, en tout cas une démarche du SDIS qui est globale, puisqu'on on a souhaité mettre en place une amélioration de nos pratiques par rapport à la prise en charge du handicap en situation opérationnelle et plus particulièrement sur l'autisme, parce que c'est une première action forte du SDIS 95. Il y avait une attente chez les professionnels qu'on s'intéresse davantage à cette prise en charge. Du côté des familles, c'est vrai que par rapport aux échanges qu'on peut avoir maintenant, notamment grâce à la communication qu'on a mis en place, on a des familles quand même qui nous soutiennent dans la démarche. Encore une fois, ça c'était attendu, bien que c'était pas forcément occulté par les pompiers, parce que fort de notre expérience, on a su s'adapter malgré tout. Le fait de mettre en place vraiment un programme lié à la prise en charge, il y a un très bon accueil des familles et des professionnels, et je pense que finalement c'était attendu aussi, parce que c'est quelque chose qu'on mettait pas forcément en avant et quelque chose qu'on n'avait pas forcément programmé notamment dans nos séquences de formation. Il y a quand même des démarches en France qui sont un peu similaires à la nôtre, bien que notre programme, par exemple là, par rapport aux secouristes, en fin d'année, on a estimé à plus de 2000 agents qui seront sensibilisés à la prise en charge de l'autisme. C'est un petit peu un programme, on va dire, novateur. Malgré tout, on sait, de par nos recherches, que les forces de l'ordre ont pu avoir des aides aussi sur la prise en charge, et d'autres services départementaux qui ont fait aussi des actions de leur côté. Donc voilà, on espère bien entendu que cette démarche sera généralisée, en tout cas se multipliera au niveau du territoire. Et bien sûr, on accompagnera l'ensemble des services qui voudraient participer avec nous à cette aventure, parce que c'est une aventure humaine, et à ces projets dans leur ensemble. C'est de l'humanité, de l'empathie, comme le disait l'adjoint en chef, et c'est aussi un changement de regard. C'est-à-dire que Bon, peut-être qu'avec l'urgence, on aurait tendance à aller peut-être un peu de manière trop brusque, trop rapide. Et c'est vrai que cette sensibilisation qu'on a mis en place avec les professionnels, notamment de la Fondation John Bost, nous a éclairé aussi sur les bonnes pratiques. C'est-à-dire, bon, forcément, il y a l'urgence vitale où effectivement on aura peut-être d'autres préoccupations. Malgré tout, la prise en charge, on sait que il nous faudra beaucoup plus de temps pour prendre en charge une personne autiste, parce qu'il faut expliquer, parce qu'il faut être accompagné des soignants, des aidants, des familles, parce que il faut expliquer ce qui va se passer, ce qui va arriver. Tout prend du temps. Après, on peut passer éventuellement par aussi des images, parce que il y a des gens qui communiquent pas verbalement. Donc voilà, tout prend du temps, et cette sensibilisation, finalement, c'est d'appuyer sur des gestes relativement simples, et surtout d'appuyer sur ce qu'il ne faudrait pas faire, c'est-à-dire que le second degré, parler fort, c'est des choses à pas réaliser. Et donc avec cette sensibilisation, on a quand même cet objectif de réduire les mauvaises pratiques, en tout cas les pratiques qui étaient pas forcément adaptées à ces personnes.
1: Quand vous arrivez et que ces personnes sont inconscientes, bah là on va les traiter comme n'importe quel autre patient. Par contre, à partir du moment où ils sont conscients, et c'est le but de la formation, bah d'avoir une approche différente, toujours pour le bien de l'intervention et des personnes. Il y a des interventions où c'est extrêmement simple, on va dire, pour nous. Puis il y a des interventions où la technicité est vraiment importante. Alors si on parle que de secourisme, oui, des techniques de relevage, des techniques de désincarcération suite à des personnes dans des accidents de la route, que ce soit voiture, elles sont pas toujours sur leurs quatre roues, elles peuvent être sur le côté, sur le toit, dans des fossés. Sur le trouble de l'autisme, ça sera principalement un PowerPoint, on va dire, avec des vidéos, d'accord, sur lequel vont être tracés les différents troubles. Et on aura donc du coup en vidéo, comme vous allez le voir, donc en fait ce sont les personnes, les professionnels de santé liés à l'autisme qui rappellent un peu ce que c'est l'autisme, quand on arrive à la bonne pratique, ce qu'il faut faire, surtout ne pas faire, en fait, afin qu'on l'on comprenne en fait ce qu'on va devoir, face à quoi on va devoir agir. C'est un PowerPoint et des vidéos dans lequel, voilà, où on va retrouver l'ensemble, ce qu'on appelle nous des symptômes, les définitions de ce que c'est l'autisme, les personnes, comment elles peuvent interagir avec nous et nous avec elles, et en fonction de la situation, bah, notre conduite à tenir et surtout les choses à ne pas faire. Généralement, au loin, elles entendront peut-être le camion avec la sirène, etc. Donc déjà pour eux, c'est un facteur de stress. Et même pour les autres qui ne sont pas forcément impactés, on change leurs habitudes, chose qu'ils n'aiment pas. Donc avec les différentes personnes, la fondation, donc John Bost, c'est chez eux que ça s'était passé, et c'est avec eux qu'il y a eu ce partenariat. On est sur une sensibilisation, d'accord. Alors est-ce que pour vous l'autisme c'est une maladie? Oui. Les autres, ouais, c'est une maladie. Donc on prend un médicament du coup pour... Si c'est une maladie au sens du terme, potentiellement, qui dit maladie, essayer d'avoir un traitement. Ok, donc... Beaucoup d'idées reçues, l'autisme, ce n'est pas une maladie. C'est un trouble du neurodéveloppement. Donc après, vous avez toutes les abréviations. Okay. Donc c'est quelque chose qui impacte le développement du cerveau avec ou sans trouble du développement intellectuel.
0: À travers cette formation, les pompiers renforcent donc leurs compétences humaines autant que techniques. Comprendre les réactions, adapter son approche et instaurer un climat de confiance peuvent faire toute la différence lors d'une intervention. C'est un engagement qui illustre bien une fois de plus la mission des pompiers, protéger et secourir en tenant compte des besoins de chacun. Une préparation précieuse pour des interventions toujours plus adaptées et plus inclusives.

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1: Bonjour à tous et bienvenue sur Alternative FM. Voici les principales actualités à retenir à Persan. On commence avec Trouve ton assaut, le rendez-vous de la rentrée. À Persan, la rentrée se prépare aussi du côté des associations. Ce samedi 5 septembre de 10h à 17h, le gymnase Jacques Duclos accueillera Trouve ton assaut, le traditionnel forum des associations. C'est l'occasion pour les Persanais de venir à la rencontre des bénévoles et des membres des différents clubs de la ville, mais aussi de découvrir de nouvelles activités. Au programme, il y aura des démonstrations, des rencontres et des activités pour tous les âges. L'école municipale des sports sera également présente pour vous faire découvrir ses différentes propositions. Alors que vous soyez sportif, passionné de culture ou simplement à la recherche d'une nouvelle activité pour la rentrée, rendez-vous ce samedi au gymnase Jacques Duclos. On poursuit avec l'école municipale des sports qui prépare déjà les prochaines vacances scolaires. Les inscriptions au stage de l'EMS sont ouvertes. Bonne nouvelle pour les jeunes Persanais. Un nouveau stage sportif sera proposé pendant les vacances d'automne, du lundi 19 au vendredi 23 octobre. Destiné aux enfants et adolescents de 7 à 14 ans, ce stage permettra de profiter d'un plein d'activités durant les vacances. Les inscriptions ont débuté depuis le 1er septembre et sont ouvertes jusqu'au 20 septembre au pôle famille. Si vous souhaitez inscrire votre enfant, mieux vaut donc ne pas attendre la dernière minute. Et puis on termine ce flash info avec la ville de Persan qui s'engage cette fois sur un autre enjeu du quotidien, celui du coût de l'énergie. Un achat groupé d'énergie pour faire baisser les factures. Face à l'inflation, la ville et le CCS de Persan lancent une opération d'achat groupé d'énergie en collaboration avec Acheton Groupé. Le principe est simple, réunir un maximum de participants afin de négocier des tarifs préférentiels auprès des fournisseurs d'électricité et de gaz. L'objectif, permettre aux Persanais de réaliser des économies sur leurs factures tout en contribuant à la transition écologique. Selon l'opération, les participants pourraient bénéficier de 15 à 20% de remise, soit en moyenne 250 euros d'économie par foyer sur la facture d'énergie. Et surtout, l'inscription est gratuite et sans engagement. Elle permet simplement de manifester son intérêt pour l'opération. Une fois les offres négociées, elles seront envoyées par mail et chacun sera libre de décider s'il souhaite y souscrire. Attention, toutefois, les inscriptions sont ouvertes jusqu'au 30 septembre. Voilà pour l'essentiel de l'actualité locale à Persan. Entre associations, activités sportives et économie d'énergie, plusieurs rendez-vous et dispositifs sont à retrouver en cette rentrée. Excellente journée à tous.
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1: Bonjour à tous et bienvenue sur Alternative FM. Voici les principales actualités à retenir à Persan. On commence avec Trouve ton asso, le rendez-vous de la rentrée. À Persan, la rentrée se prépare aussi du côté des associations. Ce samedi 5 septembre de 10h à 17h, le gymnase Jacques Duclos accueillera Trouve ton asso, le traditionnel forum des associations. C'est l'occasion pour les Persanais de venir à la rencontre des bénévoles et des membres des différents clubs de la ville, mais aussi de découvrir de nouvelles activités. Au programme, il y aura des démonstrations, des rencontres et des activités pour tous les âges. L'école municipale des sports sera également présente pour vous faire découvrir ses différentes propositions. Alors que vous soyez sportif, passionné de culture ou simplement à la recherche d'une nouvelle activité pour la rentrée, rendez-vous ce samedi au gymnase Jacques Duclos. On poursuit avec l'école municipale des sports qui prépare déjà les prochaines vacances scolaires. Les inscriptions au stage de l'EMS sont ouvertes. Bonne nouvelle pour les jeunes Persanais. Un nouveau stage sportif sera proposé pendant les vacances d'automne, du lundi 19 au vendredi 23 octobre. Destiné aux enfants et adolescents de 7 à 14 ans, ce stage permettra de profiter d'un plein d'activités durant les vacances. Les inscriptions ont débuté depuis le 1er septembre et sont ouvertes jusqu'au 20 septembre au pôle famille. Si vous souhaitez inscrire votre enfant, mieux vaut donc ne pas attendre la dernière minute. Et puis on termine ce flash info avec la ville de Persan qui s'engage cette fois sur un autre enjeu du quotidien, celui du coût de l'énergie. Un achat groupé d'énergie pour faire baisser les factures. Face à l'inflation, la ville et le CCS de Persan lancent une opération d'achat groupé d'énergie en collaboration avec Acheton Groupé. Le principe est simple, réunir un maximum de participants afin de négocier des tarifs préférentiels auprès des fournisseurs d'électricité et de gaz. L'objectif, permettre aux Persanais de réaliser des économies sur leurs factures tout en contribuant à la transition écologique. Selon l'opération, les participants pourraient bénéficier de 15 à 20% de remise, soit en moyenne 250 euros d'économie par foyer sur la facture d'énergie. Et surtout, l'inscription est gratuite et sans engagement. Elle permet simplement de manifester son intérêt pour l'opération. Une fois les offres négociées, elles seront envoyées par mail et chacun sera libre de décider s'il souhaite y souscrire. Attention toutefois, les inscriptions sont ouvertes jusqu'au 30 septembre. Voilà pour l'essentiel de l'actualité locale à Persan. Entre associations, activités sportives et économie d'énergie, plusieurs rendez-vous et dispositifs sont à retrouver en cette rentrée. Excellente journée à tous.
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0: Aujourd'hui, nous sommes en immersion au cœur de la caserne de pompiers de Persan, où la formation ne se limite pas seulement aux gestes de secours classiques. Les sapeurs-pompiers apprennent aussi à adapter leur intervention face à des situations particulières, notamment lorsqu'ils doivent porter assistance à une personne atteinte de troubles du spectre de l'autisme. Pour mieux comprendre ces enjeux, nous rencontrons le lieutenant Alchamolak, qui encadre les équipes au sein de la caserne, ainsi que l'adjudant-chef Gavillé, sous-officier de garde et formateur au premier secours. Ensemble, ils sensibilisent les pompiers aux bonnes pratiques pour intervenir avec justesse, patience et bienveillance auprès des personnes autistes. Une formation essentielle car dans l'urgence, chaque geste et chaque mot compte.
1: Chaque année, chaque sapeur-pompier doit passer une journée de maintien, on va dire, de leurs acquis. En fait, c'est obligatoire. C'est une formation continue qui est donc une journée d'environ 7 heures de face-à-face pédagogique. La thématique, c'est pas nous qui la choisissons, c'est national. Cette année, chaque département rajoute parfois une petite thématique supplémentaire. Nous, donc, cette année, c'est justement sur le trouble du spectre de l'autisme. Ça, c'est ce qui a été ajouté cette année suite, en fait, à une intervention. En fait, c'est la genèse de pourquoi ce module, c'est... Puis là, le lieutenant Chamoulak pourra le dire. Une intervention entre des sapeurs-pompiers qui interviennent dans un institut avec des personnes autistes. Et l'intervention rencontre quelques difficultés. Donc d'un côté, ensuite, à l'issue de l'intervention, les pompiers et également le personnel se retrouvent pour discuter et trouver un axe d'amélioration pour que ça ne se reproduise pas, que ça soit pour les victimes en elles-mêmes et nous qui avons surtout une méconnaissance de ces maladies-là. Une fois par an, tous les sapeurs-pompiers, donc là je vais parler du Val d'Oise et notamment donc là de Persan, que ce soit les pompiers professionnels ou volontaires, doivent suivre cette formation qui leur permet de pouvoir continuer à monter donc dans les ambulances pour pouvoir partir en intervention. Donc cette journée est obligatoire. Maintenant, tout le reste de l'année, on continue à se perfectionner et à revoir différentes thématiques qui sont prévues par donc sous l'autorité du chef de centre. Et après, dans ce qu'on appelle le bureau formation, on prévoit du secourisme. Là, si on n'est que sur le secourisme, sinon tout ce qui va être lié aux incendies et après aux différentes interventions que nous devons faire. Ça va être pour certains une découverte. Pour d'autres, c'est pas une découverte parce que l'ordre du lieutenant Kézan, je crois, donc le précédent chef de centre, il avait été mis en place, pas une formation, mais une interaction, une désensibilisation surtout des personnes avec les ZAT qui se trouvent donc juste derrière. Donc il y avait eu voilà, un partenariat, on va dire, pour que... Et eux ne soient pas, étonnés de nous voir si un jour il y avait un problème médical ou le feu. Parce que parfois, lorsqu'il y a le feu, pareil, nous devons évacuer les personnes. Et on avait été, nous, sensibilisés, les pompiers de l'époque, de savoir les bons gestes, la bonne gestuelle. Parce qu'en fait, on n'intervient pas sur des personnes classiques, si je peux dire ça comme ça. Alors on est passé déjà au niveau numérique, alors ça sur les personnes ça change pas grand chose, nous ça nous aide parfois parce qu'on a une multitude de choses, de recommandations, de gestes à faire et le côté numérique donc tablette pour pouvoir rentrer tous les gestes que nous faisons lorsqu'on prend la tension, lorsqu'on prend la saturation en oxygène, lorsqu'on vérifie différents facteurs. Tout ça est répertorié sur cette tablette qui est directement envoyée à l'hôpital vers lequel on va être envoyé par le SAMU. Et après, au niveau médical, ce que les recommandations nationales ont réussi à faire, c'est d'harmoniser, on va dire, les gestes de secourisme entre ce que font les sapeurs-pompiers, ce que font les gens qui sont formés au PSC, premier secours civique, donc le grand public, et les gens qui sont formés en société, dans les différentes sociétés, c'est ce qu'on appelle les SST, sauveteurs secouristes du travail. Secouristes de travail, c'est généralement, ils ont la partie secourisme PSC à laquelle on rajoute de la prévention. Alors, les différents exercices cette année, on était sur les thématiques donc de l'arrêt cardiaque chez l'adulte, l'enfant, le nourrisson, le nouveau-né. À chaque fois, il y a une spécificité, même parfois le nouveau-né à la naissance, ça a été rajouté cette année dans le Val d'Oise, pour bien connaître quel gestuel il faut faire, quel matériel il faut utiliser, et chaque tranche d'âge a sa spécificité. Donc comprenez bien qu'il faut bien rappeler à tout le monde ce qu'il faut bien faire comme geste, au niveau de l'oxygène à administrer, au niveau du rythme des massages cardiaques, donc des compressions thoraciques, voilà, tous ces aspects-là, c'est ce que nous revoyons cette année, et également tout ce qui va être malaise. Des malaises qu'on retrouve assez souvent en intervention, malaise, tout ce qui va être lié à l'asthme. Et puis là, malheureusement, le beau temps revient, mais avec certains facteurs aggravants, comme le pollen, des choses comme ça. Donc on est plus sujet à retrouver ce type de malaise. Donc du coup, c'est un rappel fort pour que la prise en charge soit la plus prompte et la plus efficace possible. Parce que l'asthme, il y a encore 2000 personnes par an qui en meurent. À chaque situation, chaque public, on se doit d'être prêt. C'est pour ça que nous avons donc des chefs d'agrès aguerris. Et ensuite, donc nous avons deux équipiers, un qui conduit l'ambulance et un autre qui est en troisième, ce qu'on appelle le secouriste. Et tout le monde se doit de connaître les recommandations, c'est les mêmes. Pour les trois, c'est les mêmes et on se doit de les connaître. Donc c'est pour cela qu'on révise régulièrement, parce que je pourrais vous montrer, il y a quasiment 400 pages. On se doit de connaître les 400 pages. C'est surtout par rapport à l'autisme de savoir approcher la victime, de respecter son environnement, donc de connaître comment la personne réagit, comment ces personnes-là réagissent, parce qu'on ne peut pas les prendre et les aborder de la même manière que des gens classiques, quoi. Mm-hmm. Les signes à reconnaître principalement, déjà, c'est lorsqu'on est engagé sur ce type d'intervention, bien rappeler à tout le monde que ces personnes-là ne se communiquent pas de la même manière avec les autres personnes. Par contre, elles sont habituées aux éducateurs, au personnel médical qui sont là tous les jours avec eux. Donc surtout, ne pas les occulter. Ne pas se dire, c'est nous les pompiers et nous on sait, les autres, non. Ça serait une erreur. Il faut se servir des gens qui les connaissent, qui les rassurent du coup. Et parfois, là, en situation de stress, ils ont des comportements qui leur sont propres. Et à nous de les reconnaître et d'apaiser toutes ces situations-là. Et parfois, prendre plus de temps avec eux que pour une intervention classique. On pense que toucher, ça peut... Mais éviter de les toucher sans leur approbation, sans les avoir avertis auparavant. Essayer d'avoir une atmosphère calme. Donc tout ce qui va créer du bruit, créer parler fort, ça sert strictement à rien. Il faut vraiment essayer d'avoir un climat d'apaisement, de calme, d'avoir quelqu'un en qui ils ont confiance. En fait, il faut créer un climat de confiance et prendre plus de temps à ce niveau-là pour qu'ensuite on puisse faire nos gestes de secourisme. Parce que ça peut parfois avec eux, simplement pour pouvoir prendre une tension artérielle, il faut qu'on les touche. Ça va être quelque chose qui va gonfler sur leurs bras, donc il faut les prévenir que ça va gonfler. Ça va pas forcément faire mal, mais c'est peut-être quelque chose pour eux qui n'ont jamais vécu. Donc tout ça, faut prendre du temps. Il faut faire attention dans nos gestes, dans notre façon de faire, et qui est parfois à l'opposé de ce qu'on pourrait faire avec d'autres personnes. Et puis généralement, la plupart des pompiers ont cette empathie qui permet donc du coup d'écouter, d'être à l'écoute du personnel encadrant et qui nous prévient tout de suite, attention... Voilà, cette personne, on la connaît, elle a telle ou telle réaction ou parfois elle peut être agressive ou des choses comme ça. Et donc du coup, il faut être à l'écoute. Faut pas penser tout connaître et tout savoir. Faut vraiment écouter les autres personnes.
2: C'est vrai que c'est une sensibilisation, en tout cas une démarche du SDIS qui est globale, puisqu'on on a souhaité mettre en place une amélioration de nos pratiques par rapport à la prise en charge du handicap en situation opérationnelle et plus particulièrement sur l'autisme, parce que c'est une première action forte du SDIS 95. Il y avait une attente chez les professionnels qu'on s'intéresse davantage à cette prise en charge. Du côté des familles, c'est vrai que par rapport aux échanges qu'on peut avoir maintenant, notamment grâce à la communication qu'on a mis en place, on a des familles quand même qui nous soutiennent dans la démarche. Encore une fois, ça c'était attendu, bien que c'était pas forcément occulté par les pompiers, parce que fort de notre expérience, on a su s'adapter malgré tout. Le fait de mettre en place vraiment un programme lié à la prise en charge, il y a un très bon accueil des familles et des professionnels, et je pense que finalement c'était attendu aussi, parce que c'est quelque chose qu'on mettait pas forcément en avant et quelque chose qu'on n'avait pas forcément programmé notamment dans nos séquences de formation. Il y a quand même des démarches en France qui sont un peu similaires à la nôtre, bien que notre programme, par exemple là, par rapport aux secouristes, en fin d'année on a estimé à plus de 2000 agents qui seront sensibilisés à la prise en charge de l'autisme. C'est un petit peu un programme on va dire novateur. Malgré tout, on sait de par nos recherches que les forces de l'ordre ont pu avoir des aides aussi sur la prise en charge, et d'autres services départementaux qui ont fait aussi des actions de leur côté. Donc voilà, on espère bien entendu que cette démarche sera généralisée, en tout cas se multipliera au niveau du territoire, et bien sûr on accompagnera l'ensemble des services qui voudraient participer avec nous à cette aventure, parce que c'est une aventure humaine, et à ces projets dans leur ensemble. C'est de l'humanité, de l'empathie, hein, comme le disait l'adjoint en chef. Hein, et c'est aussi un changement de regard. C'est-à-dire que, bon, peut-être qu'avec l'urgence, on aurait tendance à aller peut-être un peu de manière trop brusque, trop rapide. Et c'est vrai que cette sensibilisation qu'on a mis en place avec les professionnels, notamment de la Fondation John Bost, hein, nous a éclairé aussi sur les bonnes pratiques. C'est-à-dire, bon, forcément, il y a l'urgence vitale où effectivement, on aura peut-être d'autres préoccupations. Malgré tout, la prise en charge, on sait que il nous faudra beaucoup plus de temps pour prendre en charge une personne autiste, parce qu'il faut expliquer, parce qu'il faut être accompagné des soignants, des aidants, des familles, parce qu'il faut expliquer ce qui va se passer, ce qui va arriver. Tout prend du temps. Après, on peut passer éventuellement par aussi des images, parce qu'il y a des gens qui communiquent pas verbalement. Donc voilà, tout prend du temps. Et cette sensibilisation, finalement, c'est d'appuyer sur des gestes relativement simples et surtout d'appuyer sur ce qu'il ne faudrait pas faire. C'est-à-dire que le second degré, parler fort, c'est des choses à pas réaliser. Et donc, avec cette sensibilisation, on a quand même cet objectif de réduire peut-être les mauvaises pratiques, en tout cas les pratiques qui n'étaient pas forcément adaptées à ces personnes.
1: Quand vous arrivez et que ces personnes sont inconscientes, bah là on va les traiter comme n'importe quel autre patient. Par contre, à partir du moment où ils sont conscients, et c'est le but de la formation, bah d'avoir une approche différente, toujours pour le bien de l'intervention et des personnes. Il y a des interventions où c'est extrêmement simple, on va dire, pour nous. Puis il y a des interventions où la technicité est vraiment importante. Alors si on parle que de secourisme, oui, des techniques de relevage, des techniques de désincarcération suite à des personnes dans des accidents de la route, que ce soit voiture, elles sont pas toujours sur leurs quatre roues, elles peuvent être sur le côté, sur le toit, dans des fossés. Sur le trouble de l'autisme, ça sera principalement un PowerPoint, on va dire, avec des vidéos, d'accord, sur lequel vont être retracés les différents troubles. Et on aura donc du coup en vidéo, comme vous allez le voir, donc en fait ce sont les personnes, les professionnels de santé liés à l'autisme qui rappellent un peu ce que c'est l'autisme, quand on arrive à la bonne pratique, ce qu'il faut faire, surtout ne pas faire, en fait, afin qu'on l'on comprenne en fait ce qu'on va devoir, face à quoi on va devoir agir. C'est un PowerPoint et des vidéos dans lequel, voilà, où on va retrouver l'ensemble, ce qu'on appelle nous des symptômes, les définitions de ce que c'est l'autisme, les personnes, comment elles peuvent interagir avec nous et nous avec elles, et en fonction de la situation, bah, notre conduite à tenir et surtout les choses à ne pas faire. Généralement, au loin, elles entendront peut-être le camion avec la sirène, etc. Donc déjà pour eux, c'est un facteur de stress. Et même pour les autres qui ne sont pas forcément impactés, on change leurs habitudes, chose qu'ils n'aiment pas. Donc avec les différentes personnes, la fondation, donc John Bost, c'est chez eux que ça s'était passé et c'est avec eux qu'il y a eu ce partenariat. On est sur une sensibilisation, d'accord ? Alors est-ce que pour vous l'autisme c'est une maladie ? Oui. Les autres ? Ouais, c'est une maladie. Donc on prend un médicament du coup pour... Non. Si c'est une maladie au sens du terme, potentiellement, qui dit maladie, essayer d'avoir un traitement. Ok, donc... Beaucoup d'idées reçues, l'autisme, ce n'est pas une maladie. C'est un trouble du neurodéveloppement. Donc après, vous avez toutes les abréviations. Okay. Donc c'est quelque chose qui impacte le développement du cerveau avec ou sans trouble du développement intellectuel.
0: À travers cette formation, les pompiers renforcent donc leurs compétences humaines autant que techniques. Comprendre les réactions, adapter son approche et instaurer un climat de confiance peuvent faire toute la différence lors d'une intervention. C'est un engagement qui illustre bien une fois de plus la mission des pompiers, protéger et secourir en tenant compte des besoins de chacun. Une préparation précieuse pour des interventions toujours plus adaptées et plus inclusives.

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1: Bonjour à tous et bienvenue sur Alternative FM. Voici les principales actualités à retenir à Persan. On commence avec Trouve ton asso, le rendez-vous de la rentrée. À Persan, la rentrée se prépare aussi du côté des associations. Ce samedi 5 septembre de 10h à 17h, le gymnase Jacques Duclos accueillera Trouve ton asso, le traditionnel forum des associations. C'est l'occasion pour les Persanais de venir à la rencontre des bénévoles et des membres des différents clubs de la ville, mais aussi de découvrir de nouvelles activités. Au programme, il y aura des démonstrations, des rencontres et des activités pour tous les âges. L'école municipale des sports sera également présente pour vous faire découvrir ses différentes propositions. Alors que vous soyez sportif, passionné de culture ou simplement à la recherche

0: Cherche d'une nouvelle activité pour la rentrée. Rendez-vous ce samedi au gymnase Jacques Duclos. On poursuit avec l'école municipale des sports qui prépare déjà les prochaines vacances scolaires. Les inscriptions au stage de l'EMS sont ouvertes. Bonne nouvelle pour les jeunes personnes. Un nouveau stage sportif sera proposé pendant les vacances d'automne, du lundi 19 au vendredi 23 octobre. Destiné aux enfants et adolescents de 7 à 14 ans, ce stage permettra de profiter d'un plein d'activités durant les vacances. Les inscriptions ont débuté depuis le 1er septembre et sont ouvertes jusqu'au 20 septembre au pôle famille. Si vous souhaitez inscrire votre enfant, mieux vaut donc ne pas attendre la dernière minute. Et puis on termine ce flash info avec la ville de Persan qui s'engage cette fois sur un autre enjeu du quotidien, celui du coût de l'énergie. Un achat groupé d'énergie pour faire baisser les factures. Face à l'inflation, la ville et le CCS de Persan lancent une opération d'achat groupé d'énergie en collaboration avec Achetons Groupé. Le principe est simple, réunir un maximum de participants afin de négocier des tarifs préférentiels auprès des fournisseurs d'électricité et de gaz. L'objectif, permettre aux personnes de réaliser des économies sur leurs factures tout en contribuant à la transition écologique. Selon l'opération, les participants pourraient bénéficier de 15 à 20% de remise, soit en moyenne 250 euros d'économie par foyer sur la facture d'énergie. Et surtout, l'inscription est gratuite et sans engagement. Elle permet simplement de manifester son intérêt pour l'opération. Une fois les offres négociées, elles seront envoyées par mail et chacun sera libre de décider s'il souhaite y souscrire. Attention, toutefois, les inscriptions sont ouvertes jusqu'au 30 septembre. Voilà pour l'essentiel de l'actualité locale à Persan. Entre associations, activités sportives et économie d'énergie, plusieurs rendez-vous et dispositifs sont à retrouver en cette rentrée. Excellente journée à tous.
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1: Bonjour à tous et bienvenue sur Alternative FM. Voici les principales actualités à retenir à Persan. On commence avec Trouve ton asso, le rendez-vous de la rentrée. À Persan, la rentrée se prépare aussi du côté des associations. Ce samedi 5 septembre de 10h à 17h, le gymnase Jacques Duclos accueillera Trouve ton asso, le traditionnel forum des associations. C'est l'occasion pour les Persanais de venir à la rencontre des bénévoles et des membres des différents clubs de la ville, mais aussi de découvrir de nouvelles activités. Au programme, il y aura des démonstrations, des rencontres et des activités pour tous les âges. L'école municipale des sports sera également présente pour vous faire découvrir ses différentes propositions. Alors que vous soyez sportif, passionné de culture ou simplement à la recherche d'une nouvelle activité pour la rentrée, rendez-vous ce samedi au gymnase Jacques Duclos. On poursuit avec l'école municipale des sports qui prépare déjà les prochaines vacances scolaires. Les inscriptions au stage de l'EMS sont ouvertes. Bonne nouvelle pour les jeunes Persanais. Un nouveau stage sportif sera proposé pendant les vacances d'automne, du lundi 19 au vendredi 23 octobre. Destiné aux enfants et adolescents de 7 à 14 ans, ce stage permettra de profiter d'un plein d'activités durant les vacances. Les inscriptions ont débuté depuis le 1er septembre et sont ouvertes jusqu'au 20 septembre au pôle famille. Si vous souhaitez inscrire votre enfant, mieux vaut donc ne pas attendre la dernière minute. Et puis on termine ce flash info avec la ville de Persan qui s'engage cette fois sur un autre enjeu du quotidien, celui du coût de l'énergie. Un achat groupé d'énergie pour faire baisser les factures. Face à l'inflation, la ville et le CCS de Persan lancent une opération d'achat groupé d'énergie en collaboration avec Acheton Groupé. Le principe est simple, réunir un maximum de participants afin de négocier des tarifs préférentiels auprès des fournisseurs d'électricité et de gaz. L'objectif, permettre aux Persanais de réaliser des économies sur leurs factures tout en contribuant à la transition écologique. Selon l'opération, les participants pourraient bénéficier de 15 à 20% de remise, soit en moyenne 250 euros d'économie par foyer sur la facture d'énergie. Et surtout, l'inscription est gratuite et sans engagement. Elle permet simplement de manifester son intérêt pour l'opération. Une fois les offres négociées, elles seront envoyées par mail et chacun sera libre de décider s'il souhaite y souscrire. Attention toutefois, les inscriptions sont ouvertes jusqu'au 30 septembre. Voilà pour l'essentiel de l'actualité locale à Persan. Entre associations, activités sportives et économie d'énergie, plusieurs rendez-vous et dispositifs sont à retrouver en cette rentrée. Excellente journée à tous.
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0: Aujourd'hui, nous sommes en immersion au cœur de la caserne de pompiers de Persan, où la formation ne se limite pas seulement aux gestes de secours classiques. Les sapeurs-pompiers apprennent aussi à adapter leur intervention face à des situations particulières, notamment lorsqu'ils doivent porter assistance à une personne atteinte de troubles du spectre de l'autisme. Pour mieux comprendre ces enjeux, nous rencontrons le lieutenant Al-Chamoulak, qui encadre les équipes au sein de la caserne, ainsi que l'adjudant-chef Gavillé, sous-officier de garde et formateur au premier secours. Ensemble, ils sensibilisent les pompiers aux bonnes pratiques pour intervenir avec justesse, patience et bienveillance auprès des personnes autistes. Une formation essentielle car dans l'urgence, chaque geste et chaque mot compte.
1: Chaque année, chaque sapeur-pompier doit passer une journée de maintien, on va dire, de leurs acquis. En fait, c'est obligatoire. C'est une formation continue qui est donc une journée d'environ 7 heures de face-à-face pédagogique. La thématique, c'est pas nous qui la choisissons, c'est national. Cette année, chaque département rajoute parfois une petite thématique supplémentaire. Nous, donc, cette année, c'est justement sur le trouble du spectre de l'autisme. Ça, c'est ce qui a été ajouté cette année suite, en fait, à une intervention. En fait, la genèse de pourquoi ce module, c'est, puis là, le lieutenant Chamoulak pourra le dire, une intervention entre des sapeurs-pompiers qui interviennent dans un institut avec des personnes autistes, et l'intervention rencontre quelques difficultés. Donc d'un côté, ensuite à l'issue de l'intervention, les pompiers et également le personnel se retrouvent pour discuter et trouver un axe d'amélioration pour que ça ne se reproduise pas, que ça soit pour les victimes en elles-mêmes et nous qui avons surtout une méconnaissance de ces maladies-là. Une fois par an, tous les sapeurs-pompiers, donc là je vais parler du Val d'Oise et notamment donc là deux personnes, que ce soit les pompiers professionnels ou volontaires, doivent suivre cette formation qui leur permet de pouvoir continuer à monter donc dans les ambulances pour pouvoir partir en intervention. Donc cette journée est obligatoire. Maintenant, tout le reste de l'année, on continue à se perfectionner et à revoir différentes thématiques qui sont prévues par donc sous l'autorité du chef de centre. Et après, dans ce qu'on appelle le bureau formation, on prévoit du secourisme. Là, si on n'est que sur le secourisme, sinon tout ce qui va être lié aux incendies et après aux différentes interventions que nous devons faire. Ça va être pour certains une découverte. Pour d'autres, c'est pas une découverte parce que du lieutenant Kézanne, je crois, donc le précédent chef de centre, il avait été mis en place, pas une formation, mais une interaction, une désensibilisation surtout des personnes avec les ZAT qui se trouvent donc juste derrière. Donc il y avait eu un partenariat, on va dire, pour que et eux ne soient pas, étonnés de nous voir si un jour il y avait un problème médical ou le feu. Parce que parfois, lorsqu'il y a le feu, pareil, nous devons évacuer les personnes. Et on avait été, nous, sensibilisés, les pompiers de l'époque, de savoir les bons gestes, la bonne gestuelle. Parce qu'en fait, on n'intervient pas sur des personnes classiques, si je peux dire ça comme ça. Alors, on est passé déjà au niveau numérique. Alors ça, sur les personnes, ça change pas grand-chose. Nous, ça nous aide. Parfois, parce qu'on a une multitude de choses, de recommandations, de gestes à faire, et le côté numérique, donc tablette, pour pouvoir rentrer tous les gestes que nous faisons lorsqu'on prend la tension, lorsqu'on prend la saturation en oxygène, lorsqu'on vérifie différents facteurs. Tout ça est répertorié sur cette tablette qui est directement envoyée à l'hôpital vers lequel on va être envoyé par le SAMU. Et après, au niveau médical, ce que les recommandations nationales ont réussi à faire, c'est d'harmoniser, on va dire, les gestes de secourisme entre ce que font les sapeurs-pompiers, ce que font les gens qui sont formés au PSC, premier secours civique, donc le grand public, et les gens qui sont formés en société, dans les différentes sociétés, c'est ce qu'on appelle les SST, sauveteurs secouristes du travail. Secouristes de travail, c'est généralement, ils ont la partie secourisme PSC à laquelle on rajoute de la prévention. Alors, les différents exercices cette année, on était sur les thématiques donc de l'arrêt cardiaque chez l'adulte, l'enfant, le nourrisson, le nouveau-né, parce qu'à chaque fois il y a une spécificité, même parfois le nouveau-né à la naissance a été rajouté cette année dans le Val d'Oise, pour bien connaître quel gestuel il faut faire, quel matériel il faut utiliser, et chaque tranche d'âge a sa spécificité. Donc comprenez bien qu'il faut bien rappeler à tout le monde ce qu'il faut bien faire comme geste, au niveau de l'oxygène à administrer, au niveau du rythme des massages cardiaques, donc des compressions thoraciques, voilà, tous ces aspects-là, c'est ce que nous revoyons cette année, et également tout ce qui va être malaise. Des malaises qu'on retrouve assez souvent en intervention, malaise, tout ce qui va être lié à l'asthme. Et puis là, malheureusement, le beau temps revient, mais avec certains facteurs aggravants, comme le pollen, des choses comme ça. Donc on est plus sujet à retrouver ce type de malaise. Donc du coup, c'est un rappel fort pour que la prise en charge soit la plus prompte et la plus efficace possible. Parce que l'asthme, il y a encore 2000 personnes par an qui en meurent. À chaque situation, chaque public, on se doit d'être prêt. C'est pour ça que nous avons donc des chefs d'agrès aguerris. Et ensuite, donc nous avons deux équipiers, un qui conduit l'ambulance et un autre qui est en troisième, ce qu'on appelle le secouriste. Et tout le monde se doit de connaître les recommandations, c'est les mêmes. Pour les trois, c'est les mêmes et on se doit de les connaître. Donc c'est pour cela qu'on révise régulièrement, parce que je pourrais vous montrer, il y a quasiment 400 pages. On se doit de connaître les 400 pages. C'est surtout par rapport à l'autisme de savoir approcher la victime, de respecter son environnement, donc de connaître comment la personne réagit, comment ces personnes-là réagissent, parce qu'on ne peut pas les prendre et les aborder de la même manière que des gens classiques, quoi. Les signes à reconnaître principalement, déjà, c'est lorsqu'on est engagé sur ce type d'intervention, bien rappeler à tout le monde que ces personnes-là ne se communiquent pas de la même manière avec les autres personnes. Par contre, elles sont habituées aux éducateurs, au personnel médical qui sont là tous les jours avec eux. Donc surtout, ne pas les occulter. Ne pas se dire, c'est nous les pompiers et nous on sait, et les autres, non. Ça serait une erreur. Il faut se servir des gens qui les connaissent, qui les rassurent du coup. Et parfois, là, en situation de stress, ils ont des comportements qui leur sont propres. Et à nous de les reconnaître et d'apaiser toutes ces situations-là. Et parfois, prendre plus de temps avec eux que pour une intervention classique. On pense que toucher, ça peut... Mais éviter de les toucher sans leur approbation, sans les avoir avertis auparavant. Essayer d'avoir une atmosphère calme. Donc tout ce qui va créer du bruit, créer par les forces, ça sert strictement à rien. Il faut vraiment essayer d'avoir un climat d'apaisement, de calme, d'avoir quelqu'un en qui ils ont confiance. En fait, il faut créer un climat de confiance et prendre plus de temps à ce niveau-là pour qu'ensuite on puisse faire nos gestes de secourisme. Parce que ça peut parfois avec eux, simplement pour pouvoir prendre une tension artérielle, il faut qu'on les touche. Ça va être quelque chose qui va gonfler sur leurs bras, donc il faut les prévenir que ça va gonfler. Ça va pas forcément faire mal, mais c'est peut-être quelque chose pour eux qui n'ont jamais vécu. Donc tout ça, faut prendre du temps. Il faut faire attention dans nos gestes, dans notre façon de faire, et qui est parfois à l'opposé de ce qu'on pourrait faire avec d'autres personnes. Et puis généralement, la plupart des pompiers ont cette empathie qui permet donc du coup d'écouter, d'être à l'écoute du personnel encadrant et qui nous prévient tout de suite, attention... Voilà, cette personne, on la connaît, elle a telle ou telle réaction ou parfois elle peut être agressive ou des choses comme ça. Et donc du coup, il faut être à l'écoute. Il ne faut pas penser tout connaître et tout savoir. Il faut vraiment écouter les autres personnes.
2: C'est vrai que c'est une sensibilisation, en tout cas une démarche du SDIS qui est globale, puisqu'on a souhaité mettre en place une amélioration de nos pratiques par rapport à la prise en charge du handicap en situation opérationnelle et plus particulièrement sur l'autisme, parce que c'est une première action forte du SDIS 95. Il y avait une attente chez les professionnels qu'on s'intéresse davantage à cette prise en charge. Du côté des familles, c'est vrai que par rapport aux échanges qu'on peut avoir maintenant, notamment grâce à la communication qu'on a mis en place, on a des familles quand même qui nous soutiennent dans la démarche. Encore une fois, ça c'était attendu. Bien que c'était pas forcément occulté par les pompiers, parce que fort de notre expérience, on a su s'adapter malgré tout. Le fait de mettre en place vraiment un programme lié à la prise en charge, il y a un très bon accueil des familles et des professionnels, et je pense que finalement c'était attendu aussi, parce que c'est quelque chose qu'on mettait pas forcément en avant et quelque chose qu'on n'avait pas forcément programmé notamment dans nos séquences de formation. Il y a quand même des démarches en France qui sont un peu similaires à la nôtre, bien que notre programme, par exemple là, par rapport aux secouristes, en fin d'année, on a estimé à plus de 2000 agents qui seront sensibilisés à la prise en charge de l'autisme. C'est un petit peu un programme, on va dire, novateur. Malgré tout, on sait, de par nos recherches, que les forces de l'ordre ont pu avoir des aides aussi sur la prise en charge, et d'autres services départementaux qui ont fait aussi des actions de leur côté. Donc voilà, on espère bien entendu que cette démarche sera généralisée, en tout cas se multipliera au niveau du territoire. Et bien sûr, on accompagnera l'ensemble des services qui voudraient participer avec nous à cette aventure, parce que c'est une aventure humaine, et à ces projets dans leur ensemble. C'est de l'humanité, de l'empathie, comme le disait l'adjoint en chef, et c'est aussi un changement de regard. C'est-à-dire que Bon, peut-être qu'avec l'urgence, on aurait tendance à aller peut-être un peu de manière trop brusque, trop rapide. Et c'est vrai que cette sensibilisation qu'on a mis en place avec les professionnels, notamment de la Fondation John Bost, nous a éclairé aussi sur les bonnes pratiques. C'est-à-dire, bon, forcément, il y a l'urgence vitale où effectivement on aura peut-être d'autres préoccupations. Malgré tout, la prise en charge, on sait que il nous faudra beaucoup plus de temps pour prendre en charge une personne autiste, parce qu'il faut expliquer, parce qu'il faut être accompagné des soignants, des aidants, des familles, parce que il faut expliquer ce qui va se passer, ce qui va arriver. Tout prend du temps. Après, on peut passer éventuellement par aussi des images, parce que il y a des gens qui communiquent pas verbalement. Donc voilà, tout prend du temps, et cette sensibilisation, finalement, c'est d'appuyer sur des gestes relativement simples, et surtout d'appuyer sur ce qu'il ne faudrait pas faire, c'est-à-dire que le second degré, parler fort, c'est des choses à pas réaliser. Et donc avec cette sensibilisation, on a quand même cet objectif de réduire peut-être les mauvaises pratiques, en tout cas les pratiques qui n'étaient pas forcément adaptées à ces personnes.
1: Quand vous arrivez et que ces personnes sont inconscientes, bah là on va les traiter comme n'importe quel autre patient. Par contre, à partir du moment où ils sont conscients, et c'est le but de la formation, bah d'avoir une approche différente, toujours pour le bien de l'intervention et des personnes. Il y a des interventions où c'est extrêmement simple, on va dire, pour nous. Puis il y a des interventions où la technicité est vraiment importante. Alors si on parle que de secourisme, oui, des techniques de relevage, des techniques de désincarcération suite à des personnes dans des accidents de la route, que ce soit voiture, elles ne sont pas toujours sur leurs quatre roues. Elles peuvent être sur le côté, sur le toit, dans des fossés. Sur le trouble de l'autisme, ça sera principalement un PowerPoint, on va dire, avec des vidéos, d'accord, sur lequel vont être tracés les différents troubles. Et on aura donc du coup en vidéo, comme vous allez le voir, donc en fait ce sont les personnes, les professionnels de santé liés à l'autisme qui rappellent un peu ce que c'est l'autisme, quand on arrive à la bonne pratique, ce qu'il faut faire, surtout ne pas faire, en fait, afin qu'on l'on comprenne en fait ce qu'on va devoir, face à quoi on va devoir agir. C'est un PowerPoint et des vidéos dans lequel, voilà, où on va retrouver l'ensemble, ce qu'on appelle nous des symptômes, les définitions de ce que c'est l'autisme, les personnes, comment elles peuvent interagir avec nous et nous avec elles, et en fonction de la situation, bah, notre conduite à tenir et surtout les choses à ne pas faire. Généralement, au loin, elles entendront peut-être le camion avec la sirène, etc. Donc déjà pour eux, c'est un facteur de stress. Et même pour les autres qui ne sont pas forcément impactés, on change leurs habitudes, chose qu'ils n'aiment pas. Donc avec les différentes personnes, la fondation, donc John Bost, c'est chez eux que ça s'était passé, et c'est avec eux qu'il y a eu ce partenariat. On est sur une sensibilisation, d'accord. Alors est-ce que pour vous, l'autisme, c'est une maladie? Oui. Les autres, ouais, c'est une maladie. Donc on prend un médicament du coup pour... Si c'est une maladie au sens du terme, potentiellement, qui dit maladie, essayer d'avoir un traitement. Ok, donc... Beaucoup d'idées reçues, l'autisme, ce n'est pas une maladie. C'est un trouble du neurodéveloppement. Donc après, vous avez toutes les abréviations. Okay. Donc c'est quelque chose qui impacte le développement du cerveau avec ou sans trouble du développement intellectuel.
0: À travers cette formation, les pompiers renforcent donc leurs compétences humaines autant que techniques. Comprendre les réactions, adapter son approche et instaurer un climat de confiance peuvent faire toute la différence lors d'une intervention. C'est un engagement qui illustre bien une fois de plus la mission des pompiers, protéger et secourir en tenant compte des besoins de chacun. Une préparation précieuse pour des interventions toujours plus adaptées et plus inclusives.

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1: Bonjour à tous et bienvenue sur Alternative FM. Voici les principales actualités à retenir à Persan. On commence avec Trouve ton asso, le rendez-vous de la rentrée. À Persan, la rentrée se prépare aussi du côté des associations. Ce samedi 5 septembre de 10h à 17h, le gymnase Jacques Duclos accueillera Trouve ton asso, le traditionnel forum des associations. C'est l'occasion pour les Persanais de venir à la rencontre des bénévoles et des membres des différents clubs de la ville, mais aussi de découvrir de nouvelles activités. Au programme, il y aura des démonstrations, des rencontres et des activités pour tous les âges. L'école municipale des sports sera également présente pour vous faire découvrir ses différentes propositions. Alors que vous soyez sportif, passionné de culture ou simplement à la recherche d'une nouvelle activité pour la rentrée, rendez-vous ce samedi au gymnase Jacques Duclos. On poursuit avec l'école municipale des sports qui prépare déjà les prochaines vacances scolaires. Les inscriptions au stage de l'EMS sont ouvertes. Bonne nouvelle pour les jeunes Persanais. Un nouveau stage sportif sera proposé pendant les vacances d'automne, du lundi 19 au vendredi 23 octobre. Destiné aux enfants et adolescents de 7 à 14 ans, ce stage permettra de profiter d'un plein d'activités durant les vacances. Les inscriptions ont débuté depuis le 1er septembre et sont ouvertes jusqu'au 20 septembre au pôle famille. Si vous souhaitez inscrire votre enfant, mieux vaut donc ne pas attendre la dernière minute. Et puis on termine ce flash info avec la ville de Persan qui s'engage cette fois sur un autre enjeu du quotidien, celui du coût de l'énergie. Un achat groupé d'énergie pour faire baisser les factures. Face à l'inflation, la ville et le CCS de Persan lancent une opération d'achat groupé d'énergie en collaboration avec Acheton Groupé. Le principe est simple, réunir un maximum de participants afin de négocier des tarifs préférentiels auprès des fournisseurs d'électricité et de gaz. L'objectif, permettre aux Persanais de réaliser des économies sur leurs factures tout en contribuant à la transition écologique. Selon l'opération, les participants pourraient bénéficier de 15 à 20% de remise, soit en moyenne 250 euros d'économie par foyer sur la facture d'énergie. Et surtout, l'inscription est gratuite et sans engagement. Elle permet simplement de manifester son intérêt pour l'opération. Une fois les offres négociées, elles seront envoyées par mail et chacun sera libre de décider s'il souhaite y souscrire. Attention toutefois, les inscriptions sont ouvertes jusqu'au 30 septembre. Voilà pour l'essentiel de l'actualité locale à Persan. Entre associations, activités sportives et économie d'énergie, plusieurs rendez-vous et dispositifs sont à retrouver en cette rentrée. Excellente journée à tous.
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